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Bonjour, c'est la Zik pour les kids sur Studio Zef. Aujourd'hui, une fois de plus, je n'ai pas pu me rendre dans les studios de Studio Zef, donc je suis tout seul à la maison. C'est une émission, voilà, tout seul à la maison. Je vais dire un petit peu tout ce qui va se passer pendant l'émission, et puis ce sera en fait une playlist. Et le thème de ce mois-ci, c'est grandir. On va donc avoir tout un tas de chansons différentes, avec voir qu'est-ce qui se passe quand on grandit. On commencera avec Jacques Auronier, qui chantera comme souvent une chanson d'Anne Sylvestre, qui s'appelle « À 7 ans ». En fait, dans cette chanson, il dit tout ce qui se passe à 1 an, à 2 ans, à 3 ans, à 4 ans, jusqu'à 7 ans, justement. C'est pour ça que la chanson s'appelle « À 7 ans ». Ensuite, Patrick Discala nous parlera du dentier à pépé, une chanson qu'on a déjà entendue, effectivement, parce que, comme dit la chanson de Jacques Auronier, « À 7 ans, on perd ses dents ». Mais qu'est-ce qui se passe avec les dents? Eh bien, le dentier à pépé, il peut peut-être être utile. La chanson suivante, ce sera Zut, qui parlera de « Bien sûr que je grandis ». Donc là, ça explique effectivement, oui, on grandit. Quand on est petit, on peut faire que ça. On grandit, on ne va pas rapetisser. Xavier Stubb, lui, nous parle de la façon dont les enfants s'expriment pour dire leur âge. Et là, c'est celui qui vient d'avoir un anniversaire et qui a donc 5 ans et 1 pouce. Alain Schneider lui parlera d'une des choses qu'on peut faire quand on grandit, c'est s'habiller tout seul. Les Têtes de Piaf commenceront une série de chansons sur « Et plus tard, qu'est-ce qu'on va faire ?» Donc pour les Têtes de Piaf, c'est « Un jour quand je serai grand ». Ensuite, il y aura « Les Farfadas », avec une chanson qui s'appelle « Qu'est-ce que tu feras ?» Ça s'écrit K-E-S-T-U-F-R-A. Voilà, « Qu'est-ce que tu feras ?» qu'est-ce que tu feras plus tard. Roger Cactus, dans le même style, c'est « Quand je serai grand ?» Et les élèves de l'école de Marcy-Yongo, en 2002, avaient écrit une chanson, donc en tout cas, certains avaient écrit une chanson sur nos métiers. Qu'est-ce qu'on voudrait faire quand on est plus grand? Et on verra que ils sont pas tous d'accord. Oui, moi j'aimerais faire ça. Oui, mais attention, tu vas voir ce qui va se passer si tu fais ça. Dom Pedro Cedromadaire, lui, il parle de devenir fabricant de nuages. Voilà, on va partir un petit peu dans les rêves. Pour Bouskidou, eux, ils vont parler des grands, parce que quand on grandit, on n'est pas toujours sympa. Effectivement, là, c'est les petits qui vont parler des grands, les grands qui nous embêtent un petit peu dans la cour de récréation, et ailleurs des fois aussi. Ensuite, Philippe Roussel nous dira que, on grandit, on n'a plus besoin des parents, on sait faire des choses tout seul, mais ça n'est pas une raison. Ça n'est pas une raison pourquoi ? Ça n'est pas une raison pour ne plus faire attention. Pour faire n'importe quoi, justement, quand on est raisonnable, on fait un petit peu attention, justement parce qu'on n'a plus besoin des parents. Baby Boom, avec leur humour habituel, nous parlera de conflit de génération, et non pas de conflit de génération. Et si on n'est pas l'aîné, quand on grandit, il y a un moment où celui qui est plus grand va s'en aller. Et là, c'est Sophie Forte qui nous parlera de la sœur. Ma sœur s'en va. Mais un jour, c'est le contraire. C'est nous. Un jour, je sortirai du nid. C'est Kikobert qui parlera de ça. Et puis, on finira par Henri Godon avec la fête d'enfants. Quand on grandit, on va pouvoir faire des fêtes tout seul à la maison pendant que les parents ne sont pas là. Voilà. Et sur le site de l'émission, vous pourrez retrouver la liste complète de tout ce qui est passé, de tous les titres qui sont passés dans cette émission. Bonne écoute et au mois prochain.

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1: Les uns veulent nourrir une planète de plus en plus surpeuplée, les autres la maintenir habitable. Entre agriculteurs et écologistes, les positions semblent irréconciliables, notamment dans le contexte des changements climatiques. La question environnementale n'est plus taboue et pour concilier les deux, certains font la promotion de l'agroforesterie ou d'une agriculture responsable. C'est ce que nous allons vous faire découvrir dans les Pyrénées-Orientales en France. Et nous irons également à la rencontre d'un Kenyan chevrier et photographe à la fois. Mesdames et messieurs, bonjour, Kosiviti Assou au micro.
2: Donc là, on va préparer tous les trous.
1: Le soleil n'est pas encore levé qu'ils sont déjà là, au bord d'un champ fraîchement labouré de Clairat, une petite ville française des Pyrénées-Orientales. Une trentaine de volontaires prêts à planter des pistachiers, porteurs d'espoir face à la sécheresse qui accable ce département depuis 2021.
2: Une caractéristique de beaucoup d'arbres, c'est que quand l'arbre est greffé, on est sur le greffon en direction du vent dominant. Donc il va être enterré comme ça, à ce niveau-là. Et tout simplement, on va rabattre la terre. Légèrement redescendre. Donc le but, c'est de pas se retrouver avec de la terre à ce niveau-là. Donc on garde vraiment l'aspect originel, là.
1: Pierre Pinero est l'un des vice-présidents de l'association Avenir Production Agricole Résiliente Méditerranée, dénommée APARM, qui accompagne les jeunes volontaires. Dans ces conditions arides, ces arbustes, pour l'heure de chétifs troncs nus d'une soixantaine de centimètres, se singularisent par leur faible besoin en eau et leur capacité à pousser à peu près partout, y compris dans les friches caillouteuses et desséchées de la plaine du Roussillon. C'est à l'initiative de l'association Avenir Production Agricole Résiliente Méditerranée que l'on s'apprête à planter environ 80 pistachiers de 4 variétés différentes à une quinzaine de kilomètres de Perpignan. Après café et petit déjeuner, Pierre Pienero, l'un des vice-présidents de l'association, explique aux bénévoles comment planter les pistachiers.
2: Bon alors les jeunes, comment ça se passe là? Au niveau du plan de plantation, on est bon, quoi?
3: Oui.
2: Tout est déjà lancé?
3: Bon ben là,
2: au niveau de plan de plantation, sur les 5, combien de variétés là? 4 variétés?
3: 4 variétés, on 4 mâles.
4: Quoi sur de Légine, Ponticus, Napolitana et Arnaca, d'accord. Donc là, sur le verre... Okay. Bon, bah écoute, il n'y a plus qu'à... planter.
1: Avec la pistache, la PARM cherchait à répondre à 3 enjeux, expliquent les responsables de l'association, c'est-à-dire identifier des plantes adaptées au manque d'eau, diversifier les cultures pour assurer un revenu complémentaire aux agriculteurs et réinvestir les friches très vulnérables aux incendies. Des problématiques qui se font pressantes dans les Pyrénées-Orientales où tous les indicateurs sont globalement au rouge, explique Simon Mitzelberger, climatologue à Météo France.
2: Tout ce qu'on fait, c'est sur des projets, donc des parcelles pilotes, pour faire des tests, pour ensuite accompagner les porteurs de projets. On en accompagne déjà avec des variétés qui sont plus sûres. Et là, sur cette parcelle-ci, on est sur 4 variétés implantées qui sont en test pour les 7 prochaines années afin de pouvoir, nous, s'orienter vers des variétés plus sûres pour les agriculteurs qui vont vouloir implanter sur le territoire.
1: En ce mois de février, les sols désespérément secs affichent un taux d'humidité qu'on mesure habituellement fin août avec peu d'espoir d'amélioration car les précipitations des 2 prochaines semaines devraient à nouveau être nettement insuffisantes. Joël Miguel est l'un des bénévoles. Il est en deuxième année de biologie.
5: Les enjeux climatiques me touchent un peu. Ils nous touchent tous en soi, mais ça m'intéresse beaucoup parce que c'est vraiment l'avenir, quoi. Il faudrait savoir ce qu'on va pouvoir planter malgré la sécheresse et les aléas climatiques. Il faut qu'on s'adapte. Et ça, c'est une des solutions, en fait, ces pistachiers. Les amandiers aussi sont résilients. Mais les pistaches, en fait, le but, c'est d'avoir une culture de niche qui prend pas trop de temps à s'en occuper, notamment pour les viticulteurs. Et le but, ce serait de se diversifier. Pour les viticulteurs qui auraient des difficultés à vendre parce que la sécheresse fait qu'ils ont moins de fruits, moins de récoltes. Et en fait, les pistachiers pourraient être une solution économique supplémentaire, en fait. On essaye de faire en sorte que ce soit rentable pour les agriculteurs parce que la rentabilité, c'est une notion importante. Il faut qu'ils puissent vivre.
1: Après les canicules de 2003 et 2006, suivies de deux étés étouffants en 2010 et 2011, Yasmin Ronsanglès a compris que les choses changent pour de bon.
6: Donc nous, on a fait, avec mes deux collègues qui sont ici, le plan de plantation. On a disposé les variétés et les mâles pollinisateurs. Et donc, on vient donc déjà pour vous donner un coup de main et pour vérifier que tous les arbres sont plantés aux bons endroits parce que la disposition dans l'espace des plants est très importante.
1: Ce matin, les planteurs de pistachiers n'aperçoivent en effet que d'infirmes coulées blanches au sommet de Canigou, emblématique pic de la région. Il faudra patienter pour que les pistachiers ajoutent leur couleur à cette palette. La première floraison n'intervient en général qu'après 4 ans et la première récolte encore 3 années plus tard. On plante pour les générations futures, explique l'agricultrice Marguerite Bonzon.
7: Ce qui est important, c'est d'intéresser les jeunes générations d'agriculteurs à ne pas avoir les œufs dans le même panier, à se diversifier par rapport aux cultures et aux cultures adaptées aussi à peu d'intrants, même si on n'est pas bio. On peut avoir moins d'intrants avec le pistachier. On peut avoir une économie d'eau qui est non négligeable au niveau de notre département. Alors, ces pistaches, normalement, elles sont destinées à la pâtisserie, à la gastronomie, à du haut de gamme, en pistache verte émondée. Donc là, tout le travail pour nous, on a déjà commencé, c'est de contacter donc les pâtissiers. J'espère que les industriels français joueront le jeu. Hein, les industriels, tout comme la pâte d'amande, eh bien, qui viendront prendre nos pistaches d'Occitanie et de la vallée de l'Agly.
1: Cette agricultrice de 59 ans installée à Cals a décidé, avec le soutien de l'association Avenir Production Agricole Résiliente Méditerranée, de planter 7 hectares de pistachiers sur son domaine de Bonestier.
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1: Cap à présent sur le Kenya, Ambroise Lotulé est un chevrier et un photographe de talent. Avec ses portraits saisissants de nombreux animaux qui vivent dans sa région au Kenya, ce chercheur Maasai espère sensibiliser le public sur la nécessité de protéger les espèces vulnérables ou menacées. Un reportage de Kariuki Gissira, présenté par Constance Fischer.
8: Ce qui m'a vraiment initié à la photographie animalière a été l'observation des oiseaux.
9: Ambrose Letoluai est un homme aux multiples talents. Il connaît précisément les besoins de ses chèvres. Et à 30 ans, il est aussi un remarquable photographe. Il raconte qu'il a commencé à prendre des photos pour mieux comprendre son environnement.
8: J'ai toujours voulu prendre les oiseaux en photo pour pouvoir

0: l'invasion de la faune et de la flore. Ce sont surtout les éléphants, les girafes et les autres animaux sauvages qui sont menacés. La seule chose à faire est de les photographier, juste pour dire à quel point ils sont magnifiques et menacés.
1: Ambrose fait le portrait d'animaux tels que le léopard d'Afrique, menacé par le braconnage et la perte de son habitat. Il a même trouvé 10 rares léopards noirs. Pour le photographe Maasai, la plus grande menace qui pèse sur les grands félins est le changement climatique.
0: De nombreuses espèces végétales sont en train de disparaître ici à cause du changement climatique. Il n'y a pas de pluie dans cette région et les autres herbivores meurent. Et lorsqu'un herbivore meurt, le léopard finit par mourir.
1: Une autre menace qui pèse sur les léopards vient des habitants. Ils les tuent car ils attaquent leurs troupeaux qui sont les principaux moyens de subsistance de la région. Ambrose continue à faire mieux connaître les léopards au niveau de la communauté. Jusque-là, ces femmes les considéraient comme des ennemis. Aujourd'hui, elles les protègent car ils attirent les touristes, ce qui est synonyme d'emploi. Elles s'appellent elles-mêmes les Chui Mamas, les mamans léopards. Nous sommes venus pour nous former à la conservation et aux enjeux, car la création des Chui Mamas a déjà porté ses fruits, tout comme de nouvelles sources de revenus. Le collectif de femmes fabrique des bijoux et du savon et a même construit son propre centre grâce aux bénéfices. Le centre de ressources pour enfants sur la faune et la flore au cœur de la savane a été fondé en partenariat avec Ambrose Letoluai. Équipés de jumelles et de divers documents, les enfants font un safari. Aujourd'hui, ils observent les oiseaux et cette excursion les inspire.
0: Je veux expliquer aux gens que les animaux sont importants et les convaincre d'arrêter de braconner.
1: Les enfants sont aussi conscients des gains financiers de la conservation.
0: Je voudrais protéger ces animaux parce qu'ils aident le pays. Le tourisme dit safari fait rentrer de l'argent. Cela permet d'améliorer le niveau de vie des habitants.
1: Ambrose Letoluai se dit optimiste quant à l'avenir, car il voit que les jeunes générations sont de plus en plus conscientes de leur environnement.
0: Je constate un énorme changement parce que les enfants viennent dans son centre pour en savoir plus sur la faune et la flore, regarder un film, prendre une photo d'un oiseau en particulier. Maintenant, ils connaissent même le nom de certaines espèces de plantes de cette région et ils savent à quoi elles servent. Ce sont des choses qui me rendent heureux.
1: La population locale d'éléphants reste préoccupante. En 2019, on en a dénombré 400 sur la proche zone de conservation de Louis Saba. Grâce à son engagement, Ambrose Letoluai espère leur garantir un avenir sûr.
2: Et c'est sur ce reportage de Kariuki Gissira, présenté par Constance Fischer, que prend fin ce nouveau numéro de notre magazine. Merci de nous avoir suivis. 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
2: Bonjour et bienvenue dans Learning by Ear, contrôle le numérique, notre rendez-vous de fiction radiophonique dédié à l'habileté numérique. Voici le deuxième épisode du feuilleton intitulé « Raïm du côté obscur » sur le thème de la désinformation et de la mésinformation à l'ère numérique. Lors du dernier épisode, nous avons renoué avec nos trois cousins à Inzuna City alors qu'ils discutaient de la campagne électorale en cours. Pendant ce temps, le président Inkulume informait ses plus fidèles collaborateurs qu'il se retirait de la campagne pour raisons de santé, les laissant pantois et confus. Au lycée central d'Inzuna, nous avons rencontré Anna et Naomi. Anna a lancé une rumeur selon laquelle son camarade de classe Hugo serait en couple avec une femme plus âgée. Que s'est-il passé ensuite? Pour le découvrir, rejoignons les élèves à l'école dans ce deuxième épisode intitulé « Peindre Blanche-Neige en noir ».
3: La salle de classe bourdonnait d'élèves debout en groupe, discutant de leurs aventures du week-end. Hugo était perché sur son bureau, balançant négligemment

0: vivement les jambes. Les autres garçons s'étaient rassemblés autour de lui pour l'écouter raconter comment lui et son ami Rabar avaient été pourchassés par un chien. Hugo était un excellent conteur avec un talent pour l'exagération. Il a toujours su faire rire les gens.
1: Vous auriez dû le voir courir. Je ne savais pas qu'il pouvait courir si vite. On ne pouvait même pas vraiment le voir tellement il soulevait la poussière. Il m'a laissé là, hurlant de panique. Si le propriétaire n'avait pas appelé son chien, je serais déjà de la viande morte.
2: Bien, installez-vous. Allez, tout le monde, installez-vous et préparez vos affaires. Hugo, Rabar, asseyez-vous. Et puis, qu'est-ce qui vous fait rire comme ça? Allez, dépêchez-vous. C'est mieux. Bonjour.
3: Bonjour, mademoiselle Dessina.
2: Bon. Aujourd'hui, j'aimerais que nous nous penchions sur la ruée des colons sur l'Afrique et sur le découpage du continent africain. Ouvrez vos livres à la page 96, s'il vous plaît. Tout d'abord, qui peut me dire quand la République d'Inzuna a obtenu l'indépendance?
0: Au fond de la classe, Anna et Naomi étaient plongées dans une conversation chuchotée.
4: Ah, Tibi,
2: allez.
4: Le petit chien de la prof aime vraiment attirer l'attention. De qui tu parles? Le saint qui sort avec une prof.
2: De l'histoire
4: je veux
2: base.
4: Dire Hugo. Bien sûr, je veux dire Hugo. Culotte.
2: Vous l'avez déjà
4: je l'ai revu hier soir. Il se tenait la main. Regarde, j'ai pris une photo.
2: C'est dans le programme de 4e.
4: Montre-moi. Tiens, tu vois.
2: Allez, creusez-vous la tête.
4: Oh mon Dieu. C'est vraiment elle. La Kasungu. Je l'ai bien dit. Oui, mais on ne peut pas voir clairement. Le visage du type, ça pourrait être n'importe qui. Qui d'autre s'habille comme ça? Regarde le pantalon rouge et les bottes marron. Hugo est toujours dans cette tenue.
2: Hey, Anna, Naomi, qu'est-ce que vous complotez toutes les deux?
5: Rien du tout.
2: Quoi? C'est un téléphone que vous consultez pendant mon cours?
5: Non, mademoiselle Dessina.
2: Inutile de nier.
6: Prise la main dans le sac.
2: Donne-moi ce téléphone. N'essaie pas de le cacher, Anna. Donne-le-moi tout de suite.
5: Nous sommes désolés, mademoiselle Dessina. Cela n'arrivera plus jamais.
2: Donne-le-moi. Qu'est-ce que vous regardez? Non. C'est une photo de mademoiselle Kasungu. Anna Lodekai, tu as pris une photo de votre professeur dans un moment privé?
5: Désolée.
2: Qu'est-ce que tu en as fait? Tu l'as posté sur les réseaux sociaux? Va tout de suite devant la salle des profs et attends-moi là-bas. Toi aussi, Naomi. Tout le monde a droit à sa vie privée. Vous devez apprendre à le respecter.
5: Mais je n'ai rien fait, mademoiselle. Ce n'est pas mon téléphone, c'est celui d'Anna. C'est elle qui a pris la photo, pas moi.
2: J'ai dit d'aller à la salle des profs. Toutes les deux, tout de suite. Et pourquoi vous riez? Vous trouvez ça drôle? Vous savez que dans notre pays, la publication d'une photo de quelqu'un sans son consentement est un délit pénal?
0: Deux silhouettes de forte stature et une plus petite étaient assises affalées sur de confortables chaises en cuir disposées autour d'une table en acajou poli. Il s'agissait du président Nkulumé, du commandant Rungu et du petit Chifoudou, le ministre de l'Intérieur, de retour dans la salle de conférence privée du président pour discuter des derniers développements de la campagne électorale. Le président n'avait pas encore annoncé publiquement son retrait de la course et les sondages lui étaient défavorables. La cote du docteur Msimanga, en revanche, avait explosé.
7: Messieurs, la tendance dans le pays est clairement en faveur de Dr. Msimanga. Sa campagne a pris un élan incroyable. Son nom est dans la bouche de tous les jeunes.
8: Il n'y a pas de doute. Nous sommes en train de perdre cette élection.
7: Oui, commandant, c'est évident. Il est d'ailleurs peut-être temps d'annoncer publiquement mon retrait. Qu'en pensez-vous, Chifoudou?
9: Votre retrait de la course ne fera que compliquer les choses, monsieur le président.
7: Mais visiblement, si je maintiens ma candidature, nous continuerons de reculer dans les sondages. Je pense que plus tôt nous vous dévoilerons comme le porte-drapeau de notre parti, plus tôt vous pourrez commencer à redresser la barre.
9: Je suis d'accord. Nous devons changer le narratif à son propos. Nous devons le dépeindre comme un méchant.
7: Que voulez-vous dire?
9: Les médias montrent toujours Msimanga comme un golden boy. Un parcours sans tâche, rien à cacher. Nous devons trouver des cadavres dans le placard.
8: Et comment tu comptes y prendre chez Fodou?
9: Nous devons créer un scandale. Quelque chose d'énorme pour que les gens lui retirent leur soutien.
7: Quelque chose comme une liaison extra-conjugale, par exemple?
9: Non, beaucoup plus grave que ça. De nos jours, les gens pardonnent facilement un tel écart de conduite. Non, nous avons besoin de quelque chose que l'opinion ressent comme une véritable trahison.
8: Tu as raison, Chifoundou. Écoutez, et si nous organisions une tentative de coup d'état que nous lui mettrions sur le dos, je pourrais m'en occuper.
7: Ah, j'aime bien cette idée. Ça pourrait fonctionner. Cela pourrait vraiment fonctionner. C'est une bonne façon de renverser la vapeur et de mettre les électeurs de notre côté.
9: Il faut bien choisir le moment pour que j'aie l'air du héros qui a préservé le pays au bord du gouffre. Cela fera de moi l'héritier naturel du trône.
7: Je savais que vous n'alliez pas me décevoir. Organisez immédiatement cette fausse tentative de coup d'état. Ensuite, j'annoncerai mon retrait et je soutiendrai Chifoundou. Qui m'aura sauvé et qui aura sauvé le pays.
6: Ah. Oh là, on les tient.
0: Jeanne, installée dans un coin de la mini-terrasse, dégustait son vin, de même que Fanny, assise sur l'un des vieux fauteuils. Seul Rahim, tapant furieusement sur son ordinateur portable, ne buvait rien.
2: Je voulais te demander, Rahim.
10: Quoi?
2: Est-ce que Nina et toi, vous êtes de nouveau ensemble?
10: Hein?
11: Ah, j'adore les ragots bien juteux.
2: C'est typiquement toi, ça.
10: Pourquoi tu me demandes ça, Fanny?
2: Eh bien, parce que vous avez passé beaucoup de temps ensemble ces derniers temps.
11: Quand
2: et
11: même.
2: Que je suis tombée sur une photo de vous, main dans la main. Tiens, regarde. C'est vous sur la photo, n'est-ce pas?
10: Ah, oui. Mais c'est une vieille photo. Où tu l'as trouvée?
2: Bah, je l'ai récupérée pour mener mon enquête.
10: Une enquête.
2: Anna, une de mes élèves, s'en est servie pour répandre une méchante rumeur selon laquelle Nina avait une liaison avec un jeune garçon de ma classe.
10: Quoi? En fait, elle a été prise quand Nina et moi étions encore en couple. Je me souviens qu'elle l'a postée sur ses réseaux sociaux à l'époque.
2: Ah, je vois.
10: Ton élève a dû la télécharger et faire croire qu'elle l'a prise elle-même.
11: Mais pourquoi faire? Pourquoi elle aurait lancé une fausse information aussi terrible?
2: C'est ouais. Simple. Il s'avère qu'elle aime le garçon, mais que le garçon ne l'aime pas.
10: Oh.
2: Et qu'il lui a fait comprendre sans prendre de gants. Alors, elle a voulu se venger.
11: Je comprends
10: bien. Et comment il a réagi à la rumeur?
2: Heureusement, elle ne l'avait pas encore atteint. Je vais avoir une conversation avec eux demain.
10: Sinon, et Nina, qu'est-ce qu'elle en dit?
2: Elle n'était pas à l'école aujourd'hui, donc elle ne le sait pas encore. On se voit plus tard, je vais lui dire.
11: Tu ne réponds pas, Rahim?
10: Oh, oui, c'est moi.
11: Bien sûr que c'est toi qui d'autre aura une sonnerie aussi horrible.
10: Oh. Hein, c'est qui? C'est un appel anonyme. Bonjour.
12: Allô, c'est bien Rahim?
10: Oui.
12: Éloignez-vous.
10: Pardon?
12: Si vous êtes avec d'autres personnes, veuillez vous éloigner afin que nous puissions parler en privé.
10: Qui est à l'appareil?
12: Je vais vous le dire, mais d'abord, veuillez confirmer que vous êtes hors de portée de voix. Ce que j'ai à dire n'est que pour vos oreilles.
2: C'est qui, Rahim?
11: Aucune idée. Pourquoi il chuchote? C'est peut-être sa nouvelle petite amie qui nous cache.
10: Ça y est, je suis seul maintenant. De quoi s'agit-il et qui êtes-vous?
12: Bonjour, Rahim.
10: Bonjour.
12: C'est Ileji Chifoudou à l'appareil.
10: Oh.
12: Je suppose que vous vous souvenez de moi.
10: Ileji Chifoudou, le ministre de l'Intérieur? C'est une blague.
12: Non, Rahim. Vous et moi avons travaillé ensemble lors du tremblement de terre dévastateur qui a failli mettre Inzona à genoux.
10: Oh, c'est vraiment vous, monsieur le ministre?
12: Oui, Rahim, c'est moi. Écoutez, je suis désolé pour toutes ces précautions préalables, mais j'aimerais que vous veniez me voir pour une question importante. Avez-vous le temps mercredi à 10h?
10: Mercredi à 10h, bien sûr, monsieur le ministre. Mais pourriez-vous me dire de quoi il s'agit?
12: Pas de précipitation, Rahim, mon ami. Vous saurez tout en temps voulu. C'est une question très sensible qui ne peut pas être discutée au téléphone.
10: Ah, ah oui?
12: Ne vous inquiétez pas, ce n'est rien de grave.
10: D'accord. Vous voulez me rencontrer où?
12: Dans mon bureau. Au ministère de l'Intérieur, 4e étage. Vous savez où se trouve le bâtiment?
10: Oui, monsieur.
12: Très bien. À bientôt. Et Rahim.
10: Monsieur?
12: Ne parlez à personne de cette conversation. Ni vos parents, ni vos proches, bien d'accord ?
10: Absolument. Ne vous inquiétez pas, monsieur. Je ne le dirai à personne.
12: Parfait. Je vous vois mercredi.
2: Alors, c'était quoi cet appel ?
10: Rien. C'était un canular téléphonique.
2: Ah.
10: Mais la ligne était tellement mauvaise, j'ai mis du temps à m'en rendre compte.
2: Ok.
13: Et c'est sur ce mensonge que s'achève ce deuxième épisode de notre feuilleton Learning by Ear, contrôle le numérique, Raïm du côté obscur. Que veut le ministre de Raïm ? Et qu'en est-il du plan de faux coup d'État ? Les comploteurs vont-ils réussir à renverser la vapeur contre le docteur Msimanga ? Ne manquez pas les prochains épisodes pour le découvrir. Et si vous avez raté une partie de celui d'aujourd'hui ou des précédents, rendez-vous sur dw.com/français. À très bientôt. Au revoir.

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Écoute comment je ris. 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

Et vous êtes bien sur Studio Zef et c'est le détour musical. Dernière émission de l'année, c'est parti pour une heure de musique. On commence en Guadeloupe avec Pacatac.

Et vous êtes bien sur Studio ZEF et c'est le détour musical. Voilà, c'est notre 79e émission, c'est la dernière de l'année, c'est le mois de juin. On a écouté plein de bons morceaux comme d'habitude, j'espère que vous avez apprécié. On a commencé avec Pat Attack, ça c'est Dédé Saint-Prix, c'est le groupe de Dédé Saint-Prix des années fin des années 70. On était après avec Casimir Letang, Travaillez enfants, chantez après, c'est toujours à la Guadeloupe, toujours à la Guadeloupe. Le Django Typical. Non mais il raconte n'importe quoi Étienne aujourd'hui, c'est le Django Typical Band avec Vinnie Way et un petit remix derrière. Ça c'était le remix de Heart of Tones. J'espère que vous avez apprécié ces trois morceaux de musique de la Guadeloupe. Moi j'aime beaucoup. Puis quand on était dans la partie remix, bah voilà, on est resté dans les sons électro qui allaient bien avec aussi finalement, c'est Fortet. Avec le morceau un morceau de son album, de son dernier album de 2024. Et puis carrément on revient en 95 avec DJ Deep, Sweet Summer Vibe, pleine vibe, pleine période French Touch. Là, c'est vraiment le grand début de la French Touch avec DJ Deep, super morceau. Deux saisons, Sweet Summer Vibe. Et puis après on écoutait un morceau de Stasi.

Et c'est toujours le détour musical qui continue. Vous êtes bien sur Studio ZF. On vient d'écouter plein de bons morceaux de reggae parce que quand même, quand il fait beau, on a envie d'écouter du reggae. Mais même quand il fait pas beau, on a envie d'écouter du reggae toute l'année. Alors, après avoir écouté Martin Campbell, du bon son anglais, avec Four Horsemen, on a écouté un truc beaucoup plus récent. C'était 20 avec Different Space. Un bon vieux morceau, The Abyssinians avec Declaration of Rights. Ça, c'était vraiment du bon reggae roots comme on aime. Et maintenant, Ikemos, Wadudem, vous aurez reconnu sûrement. Puis on va rester au rayon du reggae, mais beaucoup plus récent, puis un peu plus francophone. Puisqu'on va écouter Chaton, Bleu Soleil, Bigaranx, voilà, pour terminer cette émission en douceur et toujours sous le soleil. Vous êtes sur Studio ZF, c'est le détour musical.

0: Et voilà, notre détour musical touche à sa fin. Voilà, c'est une petite sélection, un petit peu moins d'une heure aujourd'hui. Après avoir écouté tous ces bons morceaux reggae, vous vous souvenez, on était avec Ike Mouse, Wadoudem, on a écouté Chaton, le morceau Brûle, tiré d'un des nombreux albums de Chaton. Mais celui-ci, il est pas mal. On écoutait Bleu Soleil, avec Soleil Bleu, ça vous auriez reconnu, avec Louisa, qui a sorti un album d'ailleurs. Vous avez écouté ça, l'album de Louisa? Allez écouter ça. Et puis Bigaranx, un morceau de son dernier album, il est déjà en train d'en préparer un nouveau, Bigaranx était 9. Et puis pour terminer, on revient, c'est ça le détour musical, hein, les morceaux ont une connexion entre eux et le dernier, on pourrait écouter l'émission en boucle, puisque le dernier morceau qu'on est en train d'écouter, c'est Daudeline, un groupe lyonnais, il me semble. Avec le morceau Laissez-moi, c'est tiré de leur premier album en 2018. Ils ont sorti encore un nouvel album, c'est leur troisième qui est sorti cette année, et là c'était vraiment tiré du premier album. Bon, bah tout ce qu'ils font c'est vachement bien en fait, hein. Allez écouter Daudeline, Daudeline, voilà, et on terminera notre émission avec ce morceau. Je vous souhaite une bonne soirée, n'hésitez pas à aller réécouter les autres émissions, il y en a 78 qui vous attendent en ligne, et puis à bientôt sur Studio ZEF. Ciao, ciao.
1: C'est bien.

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